0: with Michael Jackson.
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0: Golden Boy chante pour Michael.
1: Yeah, yeah, yeah, yeah.
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0: Longue vie à toi, Michael Jackson.
1: Elle m'a trahi.
0: Le pauvre Caracan. Que Dieu soit avec toi.